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0: Il est 6h, Yasmina Favaro avec vous pour les infos. Bonjour, du méga-feu en Gironde à la reprise des flammes dans le Var. À présent, les incendies sont globalement sous contrôle en France, même si tout peut évoluer. Le discours rassurant du Premier ministre français, Sébastien Lecornu, qui va nommer un coordinateur national pour gérer la reconstruction des zones sinistrées. Il invite aussi les touristes à être solidaires et à retourner en Gironde, dont 42 000 hectares de territoire ont été ravagés. Chez nous, 3 hectares de végétation et la toiture d'une entreprise partie en fumée hier soir en périphérie de Genk. Pompiers et habitants sont parvenus à contenir les flammes à une trentaine de mètres d'une rangée d'habitations. Plus tôt dans la journée, à une vingtaine de kilomètres de là, c'est une ferme qui a pris feu à Masmekelen. En Russie, une explosion devant un restaurant à Moscou hier soir a causé au moins 3 morts et 21 blessés. Explosion provoquée par un engin artisanal. Une femme l'aurait déclenchée après avoir été refoulée à l'entrée de cet établissement. Elle est l'une des victimes. Les deux autres sont un agent de sécurité et un client du restaurant, selon le comité antiterroriste russe, qui ne donne pas plus de détails. À Gaza, au moins 8 morts cette nuit après de nouvelles frappes israéliennes. Malgré l'accord conclu pour un désarmement du mouvement islamiste du Hamas et du retrait israélien du territoire palestinien il y a quelques jours, dans le même temps, la défense civile palestinienne affirme avoir réussi à extraire 112 corps de sous les décombres dans le quartier détruit de Sabra, au sud de la ville de Gaza. La plupart sont des femmes et des enfants. Les opérations de recherche comme celle-ci se multiplient dans l'enclave palestinienne depuis le début de la guerre. Fin 2023, des milliers de personnes sont portées disparues à Gaza, beaucoup présumées ensevelies sous les décombres. Plus de 4000 km sur les routes américaines à bord de sa voiture solaire, l'équipe belge Solar Team a remporté avec une large avance sur ses concurrents l'Electrek American Challenge. Les étudiants ingénieurs de la KU Leuven ont relié les villes de Minneapolis à Amarillo en empruntant la fameuse route 66. C'est la première fois qu'ils remportent une course aux USA. Les Belges, déjà double vainqueurs du championnat du monde en Australie ou encore du championnat d'Europe à Zolder. Et hier, et aujourd'hui plutôt, deuxième étape du Tour de France féminin avec à nouveau des paysages suisses. Ça se passera entre Aigle et Genève. Hier, c'est la néerlandaise Lorena Wiebes qui a remporté la première étape, la coéquipière de la Belge Lotte Kopecky. Voilà pour les infos. Bon réveil avec nous.
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Merci d'être avec nous. Vous écoutez Typique. Bonjour tout le monde. Bon réveil. Si vous ouvrez les yeux maintenant, vous êtes dans le réveil de Typique Weekend. C'est parti. C'est dimanche. On est le 2 août. 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Et dans quelques instants, on va écouter Olivia Rodrigo avec Drop Dead. Et le réveil de Typique, ça va se passer aussi avec Toblo. Et Stromae aussi, ça s'appelle Des Fleurs, ça arrive dans quelques instants. Je vous cale aussi à Alesso et One Republic dans la suite. Mais avant ça, on fait un petit point sur votre météo pour démarrer ce dimanche matin. Peut-être que vous allez sortir. Attention, l'IRM maintient son avertissement jaune, forte chaleur sur tout le territoire sauf à la côte. Hein. Ce matin, on va quand même profiter d'un dimanche ensoleillé avec un ciel bleu, quelques petits nuages d'altitude, des cumulus, c'est-à-dire des petits nuages un petit peu plus joufflus qui vont défiler en Ardennes surtout. Mais le vent va rester faible et on va quand même sentir assez rapidement la chaleur. Par contre, cet après-midi, les températures atteindront les 30 degrés à l'ombre, une pointe à 31 degrés possible d'ailleurs du côté de la Gaume, dans la province du Luxembourg. Les cumulus seront un petit peu plus imposants, c'est-à-dire qu'il y aura pas mal de nuages, notamment dans les Ardennes, dans les Fagnes aussi au Luxembourg, mais le risque de pluie est assez faible. Et alors pour demain, comme vous le savez déjà, le cap des 35 degrés pourrait être atteint, notamment en Basse-Belgique. Olivia Rodrigo, tout de suite, sans typique.

0: Alesso, One Republic, If I Lose Myself. 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
0: 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Bonjour tout le monde, ravi de vous retrouver. C'est parti pour le réveil de Typique. J'espère que vous allez bien, que vous avez passé une bonne nuit peut-être de boulot, une nuit de fête ou peut-être une nuit bien au chaud blotti dans votre lit. Enfin, peut-être pas trop chaud justement, peut-être au frais dans votre lit. En tout cas, aujourd'hui, on va se réveiller, on va passer ce début de journée avec vous, avec déjà le WhatsApp qui est ouvert, 0471 200 300. Peut-être que vous êtes au boulot là en ce moment, peut-être que justement c'est dimanche et on va en profiter. Dites-moi votre programme, tiens, 0471 200 300. On va discuter ensemble sur WhatsApp. Et puis pour vous accompagner, il y a la good musique de Typique, Florida. Il y aura du Calamni, Bruno Mars, Pierre Demar aussi arrive dans quelques instants. Si vous avez envie de vous faire plaisir en écoutant un son en particulier, bon, allez-y, hein. 0471 200 300. Là dans l'immédiat, du belge Stromae avec Tovelo, c'est des fleurs, c'est ce qui arrive. Et il y aura Florida juste après. 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Bon début de journée, il est 7h09.

0: Florida Low. Sur Typique. Bon réveil, bon début de journée, 7h15. Dans la suite, il y aura Calomnie avec Ocean Drive. Pour se réveiller, ça c'est pas mal, hein. Bah oui, on se met dans l'ambiance. Addison Rae aussi arrive dans la suite. Courage si vous êtes sur la route du boulot là ce matin. On est avec vous, on vous accompagne évidemment sur Typique.
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Calomnie, Ocean Drive aussi pour vous accompagner. Dans la suite, il y aura du Pierre Demar, Je pense à vous, Purple Disco Machine est aussi prévu. Puis un petit message aussi, dites-moi comment ça se passe pour vous ce matin. 0471 200 300, tout de suite c'est Bruno Mars avec Marry You.

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0: Purple Disco Machine sur Typique. Dans la suite, évidemment, il y aura toujours la good music de Typique. Hein. Ça va se poursuivre. J'aurai pour vous un petit topic. J'aurai aussi du Daft Punk, Aya Nakamura. On va parler de Aya Nakamura, d'ailleurs, qui a toujours énormément de succès hein, sur les réseaux sociaux. Vos messages, on va les lire. Florian qui me dit « Bonjour Typique, moi c'est mon anniversaire aujourd'hui, c'est le 2 août. » Florian qui fête ses 30 ans. Bon anniversaire à elle, évidemment. On l'embrasse bien, bien fort. Et puis, vos autres messages, hein, via 0471-200-300, comme celui de Bernard, du côté de Nivelle, qui me dit « J'espère que tu vas bien pour toi pour en part ces matinées VTT avant qu'il ne fasse trop chaud, et c'est le long du canal à Ronquière. Bon dimanche et bon travail. » Merci beaucoup Bernard à Nivelle, qui va jusqu'à Ronquière à vélo. Eh bien, courage, hein, c'est vrai qu'il va faire chaud. Donc, il faut s'hydrater, évidemment, si vous faites un peu de sport, un peu d'activité physique. Dominique Fike dans la suite, et puis Topic aussi, c'est la suite sur Typique.
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On va parler maintenant d'Aya Nakamura, qui a toujours autant de succès, tiens, sur les réseaux sociaux. Je vous en parlais tout à l'heure. Alors, Aya Nakamura, évidemment, vous la suivez sûrement sur les réseaux. Et en fait, elle a battu une artiste qui est tout aussi populaire, hein, finalement. Aya Nakamura, elle devient la chanteuse francophone la plus écoutée sur Spotify, avec 18 millions d'auditeurs mensuels. Devant qui? Eh bien, devant Céline Dion. En fait, Céline Dion, elle est à 17,7 millions. Donc, ça se joue à un poil, hein, mais enfin, bon, quand même. Aya Nakamura, elle est écoutée à plus de 18 millions. Faut dire qu'elle passe ses frontières quand même, après sa prestation aussi au JO, mais au-delà de ça, évidemment, elle est écoutée un peu partout dans le monde, et c'est ça qui fait finalement tout son charme à Aya Nakamura, donc, qui bat ce petit record personnel, et qui vaut quand même la peine, qui est quand même chouette à dire, hein, Aya Nakamura, donc, qui bat Céline Dion sur Spotify. On va l'écouter tout de suite avec No Stress, tiens, Aya Nakamura, c'est tout de suite.

0: Céline Spiro, Material Lover, sur Typique pour vous accompagner ce matin à 7h47. Il y aura Jonas Blue dans quelques instants, Ed Sheeran aussi avec Perfect. Et puis Céline qui a envoyé un message aussi via 0471 200 300. Salut Anthony, j'espère que tu vas bien. Merci Céline, c'est toujours plaisir. Un petit coucou à Céline. Et puis à vous aussi qui êtes connectés. Quoi que vous fassiez, en tout cas, dites-nous votre programme du jour. Tiens, pourquoi pas, si c'est petite balade du dimanche, petite brocante pour chiner, si c'est petite petite journée de chill à la maison, dans la piscine, pourquoi pas. Et puis si c'est boulot aussi, bah dites-le hein, aussi, on est avec vous. Courage d'ailleurs. 0471 200 300, c'est le numéro du WhatsApp de Typique. Et dans quelques instants, il y aura Ed Sheeran, c'est juste après ça.
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Allez, bon début de journée. Merci d'être avec nous. C'est le réveil de Typique Weekend. On vous accompagne tout ce dimanche avec dans la suite Angèle, Blackpink aussi, et puis Nina Sky. C'est la suite de votre playlist. 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

On avance enfin un petit point sur votre météo dans le réveil de Typique avec eh bien, un temps ensoleillé pour ce dimanche matin. Quelques petits nuages d'altitude, rien de bien grave. Cet après-midi, bah, les températures seront en hausse. 30 degrés à l'ombre, une petite pointe à 31 si vous allez du côté des Ardennes et de la province du Luxembourg. Et quelques petits nuages justement dans les Ardennes qui seront un petit peu plus nombreux. Pour le reste, évidemment, il fera bien chaud aujourd'hui. Attention, l'IRM maintient son avertissement jaune pour forte chaleur sur tout le territoire, sauf à la mer. Et tout de suite, c'est Henri PFR. Salut.

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1: Et ouais, on va continuer évidemment cette matinée ensemble avec Blackpink d'ici quelques instants. Il y aura du Angèle aussi, ça c'est eh bien dans l'immédiat. Et puis votre playlist va poursuivre aussi avec Shaouzi, Alistair. Il y aura du Alex Warren aussi. Vos petits messages au 0471 200 300, c'est le numéro du WhatsApp de Typique. Bon, on va se faire plaisir, hein, évidemment, durant toute cette matinée. C'est dimanche à 8h06, 8h presque 7 minutes d'ailleurs. On va en profiter pour se faire un petit kiff musical. À vous de me dire aussi ce que vous avez envie d'entendre. Et puis tout à l'heure, il y aura la battle aussi. Ah bah oui, on va se faire aussi un petit kiff de battle musical. Je vous en dis pas plus, évidemment, mais on a fait une petite sélection sympa. Ouais, de styles différents. Voilà. De girls band, boys band, vous allez voir, on en reparlera tout à l'heure. Mais avant ça, on va écouter Angèle du Belge donc avec Dis-le, c'est tout de suite et c'est sorti.

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1: Bah voilà, avec ça vous êtes bien réveillé. Blackpink et Jump, vous allez sauter dans toute la pièce. Ou dans la voiture. Michael Brown dans quelques instants. Gordo aussi avec Renier Sonveld. C'est Loco Loco, ça arrive dans la suite de votre playlist. Et puis n'oubliez pas vos petits messages, hein, 0471 200 300. Dans quelques instants, on va parler de la battle du jour. C'est comme ça chaque matin. On en reparle juste après ça, ne bougez pas.
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0: Dans un instant, Alster avec Sutter sur Typique. Mais avant ça,
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0: C'est pas Vanessa et Mario, c'est juste Anthony. C'était pas le bon jingle, bon ça arrive. À 8h19, c'est le moment de faire la battle du jour. Et justement, eh bien, on va se mettre en mode battle. C'est parti. Alors, qui dit battle dit évidemment choix musical que vous allez pouvoir faire via le WhatsApp de Typique. Notez déjà le numéro de téléphone 0471 200 300. À vous de choisir lequel de ces deux titres vous préférez. Pour voter, c'est simple, vous envoyez tout simplement le nom de l'artiste. Alors, premier, j'ai choisi en fait des groupes à chaque fois, des boys band, boys girls, girls band, pardon, boys girls, ça ne veut rien dire, un boys band ou un girls band. Et le premier, c'est le girls band, c'est les Spice Girls, justement. Wannabe des Spice Girls, premier choix. Deuxième choix, on est plutôt dans le boys band. C'est les Backstreet Boys avec I Want It That Way. Ça, c'est ce qu'on pourrait entendre tout à l'heure. N'hésitez pas, choisissez Spice Girls ou bien Backstreet Boys. Vous m'envoyez par message votre choix via le WhatsApp au 0471 200 300, ce que vous avez envie d'entendre. Oh, dans à peu près une heure, ça vous dit? On se laisse une petite heure pour voter. Ah, il y a déjà des votes, tiens, ça c'est bien. Ça vote déjà. 0471 200 300, Spice Girls, Backstreet Boys. Vous votez et en attendant, on va écouter Alster avec Sutter justement. Et puis Chabouzi, il y aura aussi Six Cities, ça arrive dans quelques instants. Vous ne bougez pas.

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0: C'était Tattoo, un petit souvenir, All the Things He Said sur Typique.
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0: Et Typique, c'est aussi des nouveautés, des souvenirs et des coups de cœur aussi. Le coup de cœur typique de cette semaine, c'est une artiste qu'on adore, hein, parce qu'en fait, la Suède, elle regorge de talent sur la scène musicale actuelle. Et dans les pays scandinaves, on nous propose un chouette titre, une chouette nouveauté. Ça s'appelle Talk To Me Zara, une alliance entre deux chanteuses, Robin et Zara Larsson. En fait, les deux stars revisitent ensemble le titre Talk To Me qui était sorti dans l'album Sexy Central de Robin. C'était en mars dernier. Et elle nous propose un morceau dansant, sensuel, qui s'inscrit tout droit dans les codes de la nouvelle pop hyper pop. Hein. Au crédit, on retrouve deux autres Suédois à la production et à l'écriture des pointures du milieu. C'est Oscar Holter et Max Martin. Le premier, il a énormément travaillé avec The Weeknd, tandis que le deuxième, il a aussi une impressionnante liste de tubes à son actif. Le fameux I Want It That Way des Backstreet Boys. Ça me rappelle la battle, ça. Et Hop Alive aussi de Taylor Swift. On peut dire que ils sont toujours dans les bons coups en studio. Hein, alors, si vous aimez Zara Larsson, sachez qu'elle sera sur la scène du Puckle Pop avec Typique, évidemment. Et Puckle Pop, ce sera le 23 août prochain. Notez déjà la date. Zara Larsson et Robin, donc, avec Talk To Me Zara. C'est tout de suite sur Typique et c'est le coup de cœur de la semaine.

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Et sur Typique, on a un rendez-vous le matin, vous le savez, c'est cette fameuse battle. Avant d'écouter Mark Ronson, eh bien, petit point sur cette battle. Vous êtes nombreux à voter et on va vous rappeler un peu pour qui vous devez voter. Finalement, on s'est dit ce matin, on allait mettre en avant des groupes boys band ou des girls band. Et alors, il y a d'abord le girls band, les Spice Girls. Wannabe, vous pouvez voter pour les Spice Girls si vous avez envie d'écouter ceci. Qui gagnera la battle? Est-ce que c'est Spice Girls Wannabe ou est-ce que c'est le boys band, les Backstreet Boys? Choisissez Spice Girls ou Backstreet Boys, vous envoyez vos messages via le WhatsApp de Typique. Hein. Vous faites votre choix, vous votez évidemment durant encore quelques minutes. Ouais, on va écouter ça en début d'heure, juste après 9h. On fera votre choix finalement. On écoutera le titre que vous avez décidé d'ici quelques minutes. En attendant, Mark Ronson ou encore Muse, ça arrive dans quelques instants avec Night Shift Superstars et c'est Muse. Puis Mark Ronson et Miley Cyrus, et ça, c'est maintenant.

0: Allez, merci d'être avec nous. Vous êtes sur Typique. Vous avez bien fait de vous brancher dans la suite de votre playlist Enter X. Imagine Dragon arrive.
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ça arrive d'ici quelques instants. Vous ne bougez pas. Parce que là maintenant on va faire un petit point sur votre météo. Il va faire bien chaud aujourd'hui. Déjà ce matin, quelques petits nuages décoratifs. Mais sinon pour le reste, eh bien ça va, il fait bien chaud, hein. Dimanche bien ensoleillé. Pour cet après-midi, eh bien on va attendre 30 degrés à l'ombre un peu partout dans le pays. Une petite pointe à 31 degrés d'ailleurs possible en Gaume. Mais pour le reste, il fera bien chaud. Un peu plus frais du côté de la mer. D'ailleurs, notez que l'IRM maintient son avertissement jaune forte chaleur sur tout le territoire, sauf à la mer.

0: Imagine Dragon à l'instant. Dans la suite, on aura du Shakira. Camille Mbé aussi arrive.
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0: Et ouais, 9h06, on se réveille peut-être ensemble avec le réveil de Typique Weekend jusqu'à 11h. Et puis, vous le savez, hein, à cette heure-ci, eh bien, c'est le moment de la battle. On vous a proposé une chouette petite battle avec Boys Band et le Girls Band. Il y avait d'un côté les Spice Girls. Et puis de l'autre côté, les Backstreet Boys. Avec Tell Me Why. Et je peux vous dire que les votes étaient plutôt serrés sur le WhatsApp au 0471 203 ans, mais vous avez voté, vous avez choisi plutôt les garçons, les filles. Attention, on a suspense, vous avez choisi les filles, les Girls Band avec les Spice Girls. Wannabe, c'est votre choix et c'est elle qui remporte cette battle. Et du coup, on va s'écouter les Spice Girls tout de suite sur Typique avec Wannabe dans quelques instants. Shakira aussi, bref, une playlist presque 100% féminine dans quelques instants. Merci d'être avec nous, vous êtes sur Typique, il est 9h07. Yo!

0: Die Die, c'était Shakira, Burna Boy, l'hymne de la Coupe du Monde hein, cette année. À la maison, je traîne pas. Dans la suite, c'est Camille Mb qui arrive. Je vous cale aussi un petit Black Eyed Peas. Il y aura aussi Disco Line. Et puis là, dans les médias, Sixpence on the Richer avec Kiss Me. Ça arrive juste après ça, ne bougez pas.
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C'était Camille Mbé sur Tipeee, qui était au Franco de Spa il y a quelques semaines d'ailleurs, et l'interview de Camille Mbé est aussi à réécouter hein, sur le site d'RTBF Tipeee et sur Ovio, puisqu'elle était dans le studio de Gaëtan Barthos. C'était eh bien, lors des Francofolies de Spa, justement dimanche, c'est pas dimanche dernier, dimanche avant. Black Eyed Peas dans quelques instants, Disco Line aussi, c'est ce que je vous prévois dans la suite de votre playlist. Un petit classique, hein. Black Eyed Peas, ça me fait penser au film Taxi, ça. Pump It!

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0: Snow Patrol avec Chasing Cars sur Typique. Mickey arrive dans quelques instants avec sa pique un peu quand même.
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0: 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Mickey tout de suite et Harry Styles, c'est la suite de votre playlist 9h40.

0: Rise sur Typique, 9h45 dans la suite 24 AM. 24 AM si vous préférez. We are Belgium, c'est Amadou Onana en fait, notre Diable Rouge qui s'est mis à la musique et qui s'est dit bah tiens, je vais faire un titre pour supporter les Diables Rouges. Finalement c'est une sorte d'hymne pour les Diables Rouges. Ça, puisqu'en plus on cite tous les Diables Rouges dans le titre. Sam Smith aussi arrive, Dancing with the Strangers, ça arrive dans la suite, ne bougez pas.
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0: Martin Garrix, à l'instant sur Typique, merci d'être avec nous. Dans la suite, Teddy Bear, Tame Impala aussi arrive d'ici quelques instants. C'est le réveil de Typique Weekend.
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0: RTBF Typique, il est 10h. Et à 10h, c'est l'heure de votre journal avec Yasmina Favaro. Bonjour Yasmina.
2: Bonjour, une centrale nucléaire à l'arrêt en Hongrie à cause de la canicule. C'est une première là-bas depuis la mise en service il y a plus de 40 ans. Le niveau du Danube est trop bas et c'est justement l'eau du fleuve qui permet de refroidir toute une partie de la machinerie. Plus de 40 degrés sont attendus dans les jours qui viennent en Europe centrale. En France, la vigilance orange canicule est maintenue dans 20 départements de l'Est et à propos des incendies, ils sont globalement sous contrôle. Ce sont les mots du Premier ministre Sébastien Lecornu, qui demande aux touristes de revenir en Gironde, geste de solidarité, dit-il, avec le tourisme. Dans le Var, du côté de Barjols, la plupart des mesures d'évacuation sont levées. Le périmètre du feu ne bouge plus, dit ce matin le préfet du département du Var. Un attentat à la bombe en Russie hier soir à Moscou. Une femme a fait exploser un engin artisanal dans un café. Il y a 3 morts et une vingtaine de blessés. Une icône, un label obligatoire à partir d'aujourd'hui pour signaler les sites internet qui utilisent de l'intelligence artificielle. Décision de l'Union européenne pour aider le public à distinguer le vrai du faux. Les robots conversationnels, les avatars virtuels devront être clairement signalés. Ce sont les utilisations d'intelligence artificielle dans un cadre commercial, professionnel, qui sont concernés par cette nouvelle obligation de transparence. Deuxième étape du Tour de France Femmes, aujourd'hui près de 150 km pour relier Genève. Étape à regarder sur la une cet après-midi. La néerlandaise Lorena Wiebes est en jaune. Le Grand Prix des Flandres de motocross aussi aujourd'hui au programme. C'est la 14e épreuve du championnat du monde de MXGP, manche qui a lieu dans le Limbourg à Lommel. Et c'est un Grand Prix à suivre sur Ovio et sur Typique. Voilà pour l'info. Belle matinée avec nous.
0: Merci beaucoup Lionel de Neubourg et pas Yasmina évidemment.
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0: On fait un petit point sur votre météo maintenant avec ce matin. Pas mal de soleil, quelques petits nuages qui vont décorer le ciel, mais rien de bien grave. En tout cas, il va faire bon aujourd'hui. 30 degrés à l'ombre cet après-midi. Une pointe à 31 degrés est possible d'ailleurs en Gaume. Les petits nuages sont possibles en fin de matinée, début d'après-midi, notamment dans les Ardennes, dans la province du Luxembourg aussi. Mais le risque de pluie est très très faible. A priori, il ne devrait pas pleuvoir ce soir. Et cette nuit, pareil, il va faire plutôt chaud aussi. Les températures en fin de nuit s'abaisseront jusqu'à 14 à 19 degrés, mais en grande partie le ciel sera bien dégagé. On verra les étoiles tout de suite sur Typique.
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0: Ouais, et dans quelques instants, la suite de votre musique, ce sera Calvin Harris, Britney Spears aussi. On parlera notamment de biopics qui vont sortir durant la rentrée et puis l'année prochaine aussi. Zekpi aussi arrive à Boza, bref, plein de bonnes choses. Si vous avez envie d'envoyer un message, n'hésitez pas, 0471-200-300. Coucou à Magali, à Marie, Vanessa aussi qui est connectée, Delphine, bref, vous êtes nombreux à envoyer vos messages au 0471-200-300 pour m'expliquer un petit peu comment ça se passe pour vous ce dimanche matin. Si vous avez prévu quelque chose, tiens, on se dit mangeant salé, allez-y, ça se passe via le WhatsApp de Typique. Là, dans l'immédiat, ce que j'ai pour vous, c'est du belge avec Lost Frequencies, So Much Beauty. C'est tout de suite. Et c'est

0: C'était Lost Frequencies du Belge sur Typique pour vous accompagner. Il est 10h12 dans la suite que j'ai pour vous un petit souvenir. Avril Lavigne. Et puis un petit remix, Soul et Charlie Winston. Chouette petite version de ce titre. Ça arrive dans un instant, vous ne bougez pas.
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Soul avec Dusty Man sur Tipeee. On va poursuivre nous en musique évidemment. Beyoncé arrive d'ici quelques instants. Allo Chapel Round aussi est prévu. Good luck baby. Et puis là dans l'immédiat, c'est Teddy Swims, Mr. Know It All. Vos messages 0471 200 300, c'est le numéro du WhatsApp. Si vous voulez nous faire un petit coucou, n'hésitez surtout pas.

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0: D'ici quelques instants, il y aura Joe avec End of Beginning sur Typique. Mais avant ça, on va s'intéresser à des films qui vont sortir prochainement et qui sont en préparation et pas n'importe lesquels. Hein.
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0: En fait, c'est les 9 biopics qui sont en préparation. Et je peux vous dire qu'il y a quand même quelques biopics plutôt sympas qui sont en préparation. Alors, il y en a un qui sortira apparemment en décembre 2027. C'est celui sur le chanteur Johnny Hallyday, apparemment. Il y en aura aussi un qui est en tournage pour l'instant. C'est le biopic de la chanteuse Ronnie Spector qui sera joué notamment par Zendaya. Ça, c'est en tournage fin 2026. Là aussi, en tournage bientôt, Fred Astaire, c'est en début 2027 que ça devrait être tourné. Je vous ai parlé de Zendaya, là c'est incarné par Tom Holland. Fred Astaire sera incarné par Tom Holland. À voir tout bientôt aussi. Alors il y a un film sur Louis de Funès aussi, qui est en préparation. Tournage prévu pour le printemps 2027, incarné par Pierre Lottin, pour ceux qui ont la ref. C'était un des acteurs d'Etuches. Attention au départ, ça devrait visiblement être tourné tout bientôt. Il y a un sur les Beatles, sur Lance Armstrong, sur Audrey Burns aussi, et puis Britney Spears, le film adapté de son autobiographie qui s'appelle The Woman in Me, et qui a déjà impressionné l'équipe. Alors c'est en pré-production, donc ça manquera un petit peu de temps avant de voir ce film sortir. À la réalisation, c'est Liz Mertensker qui a notamment réalisé New Girls, et au scénario, c'est Mark Platt qui a notamment réalisé La La Land. Et il manque plus que l'actrice principale, en fait. C'est pas encore qui va incarner le rôle de Britney. Bon, en tout cas, nous, on a hâte de voir ça, et on a hâte de voir aussi quand ça va sortir. Britney Spears, justement, eh bien, on va l'écouter maintenant. Baby One More Time, c'est parti. C'est maintenant sur Typique.

0: Magic Goja à l'instant pour vous accompagner sur Tipeee d'ici quelques instants. Zekpi.
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0: Il y aura aussi Boza pour vous accompagner durant cette fin de matinée aussi. Hein. Coucou à ceux qui ont envoyé des messages hein, durant toute cette matinée. Il y a Benji aussi. Il y a Elisa. Bref, il y a tous ceux qui se sont connectés au 0471-200-300. Dans quelques instants, celui qui va prendre le relais, prendre le contrôle du WhatsApp de Tipeee, et ben, c'est Damiano. C'est lui qui va vous accompagner durant toute cette après-midi. Moi, je vous souhaite de passer une très, très belle semaine. Très, très bonne soirée aussi. Très, très bonne journée, d'ailleurs. Oui, mais quand on se réveille tôt, à un moment donné, à 10h51, c'est la soirée. Hein. Allez, bonne journée tout le monde. Profitez bien du soleil. Et puis, belle semaine avec Tipeee, évidemment. Tout de suite, Zekpi et Fade Up.

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1: On continue ce dimanche avec de la good music en playlist Icona Pop et Charlie XCX dans la suite avec I Love It. On va également retrouver Olivia Dean avec Men I Need.
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1: Il est 11h.

0: BTS avec Dynamite, c'est ce qu'on va avoir dans quelques instants. Et puis évidemment, le reste de la playlist, ça va aussi être de la dynamite.
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0: Hello les Weekend Warriors, tellement content de pouvoir vous accompagner, de pouvoir vous permettre de profiter de ce dimanche qui sera placé sous le signe de la good music. On va avoir plein de chouettes choses en programme pour aujourd'hui, avec notamment dans quelques instants une petite mise à jour, un petit refresh là de la playlist avec de la nouveauté qui arrive. C'est véritablement notre coup de cœur qu'on va pouvoir découvrir ensemble. On va également parler de cadeaux dans la suite, et pas n'importe quel cadeau. 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On se fait ça d'ici quelques instants. BTS avec Dynamite, ça arrive très très vite. Ce sera juste derrière Cameron Whitecomb. Voici Kingdom of Fear sur Typique. Excellent dimanche tout le monde.

0: fait tellement plaisir de voir vos messages arriver sur le WhatsApp 0471 200 300. Il y a Alicia qui me dit qu'elle est à la maison, elle s'apprête à filer faire une balade avec sa meilleure amie, et pour l'accompagner pendant qu'elle enfile sa tenue, c'est évidemment typique. D'ailleurs, qu'on soit en balade, qu'on soit à la maison à faire les tâches ménagères comme Rilana à l'écoute de Typique, je vais pouvoir vous accompagner avec de la good music. Dans quelques instants, on va retrouver deux artistes de chez nous qui ont uni leurs forces sur un tout bon remix. Maggie à la casse, le remix de Thomas Hamilton. C'est ce qui arrive dans quelques instants. À la casse, c'est direct en playlist. On va également avoir celui qui nous vient de Puerto Rico, Bad Bunny. Ce sera avec DTMF.
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Katy Perry, elle arrive très vite en playlist, ce sera avec Last Friday Night. Mais d'abord, c'est l'instant, c'est le moment, les copains, on va pouvoir découvrir le coup de cœur typique de la semaine. On va profiter d'ailleurs d'une toute nouvelle collab, une collab 5 étoiles entre Robin et Zara Larsson, deux artistes suédoises qu'on a toujours le plaisir de vous jouer en playlist et qui unissent cette fois-ci leurs forces avec un titre, mais juste unique. Robin et Zara Larsson unissent leur voix sur Talk To Me. Zara, à l'origine, Talk To Me figurait sur le dernier album de Robin. Aujourd'hui, Zara Larsson s'approprie le morceau dans une version beaucoup plus électro, entre pop moderne et hyper pop. Et derrière cette collab, attention, on retrouve aussi deux poids lourds de la pop, Oscar Holter, qui a notamment travaillé avec The Weeknd, et puis surtout Max Martin, hein, le producteur derrière les titres des Backstreet Boys comme I Want It That Way, et puis de nombreux titres de Taylor Swift. Et puis si jamais vous êtes fan de Zara Larsson, si jamais vous avez envie de la voir en live, bah bonne nouvelle, hein, elle sera sur la scène du Puckle Pop le 23 août prochain, un festival évidemment en collaboration avec Typique. Robin, Zara Larsson, Talk To Me, Zara, c'est tout nouveau, c'est notre coup de cœur de la semaine et on le découvre de suite.

Ah, c'est de la pépite, hein. Ça, c'est un titre qui fait du bien. Avicii à l'instant avec Lovers. C'est le genre de morceau qui a accompagné Valentine, qui est actuellement en train de bosser, qui a accompagné également Margot, qui profite de sa piscine avec un petit cocktail de fruits pour se détendre. Et puis, vous aussi, hein, venez me partager votre programme pour ce dimanche. Qu'est-ce qu'on fait de l'autre côté de la radio? Pour ça, c'est ultra simple. Rendez-vous sur le WhatsApp 0471 200 300. De mon côté, je vous régale avec de la good music. Marshmello, le tout dernier, il arrive dans quelques instants. Ce sera juste derrière Taylor Swift.

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1: 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Yeah, boy, on va parler dans quelques minutes de ce fameux cadeau qu'on va vous offrir tout l'été. Il y a un coffre-fort ici, bien planqué à la RTBF. Ce coffre, il contient 2000 euros de cadeaux, rien que pour vous. Je vais d'ailleurs vous filer des infos dans la suite. Mais avant ça, vous le savez, vos messages arrivent. C'est le cas de Claudia qui me dit ce dimanche, on custom les chaussures de gym de ma fille parce que tout blanc, c'est ennuyant. Bah, en effet, c'est des très belles chaussures personnalisées que nous a envoyées Claudia sur le WhatsApp. Et puis vous aussi, ne soyez pas timide. Je vous attends sur le WhatsApp 0471 200 300. À venir dans quelques instants, le dernier Orelsan. Orelsan, Boss Remix, c'est ce qui arrive dans quelques instants. On va également retrouver le DJ producteur brésilien Zerb pour vous filer ce petit côté vacances, ce côté très summer qu'on adore ici sur Tépic.
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0: On est là pour profiter de la good music avec Angèle qui arrive dans quelques instants. On va également avoir Thomas Hamilton, mon chouchou, et puis Billie Eilish arrive dans quelques instants aussi.
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0: Il est midi. À midi, on s'informe avec Esmeralda Labi. Bonjour Esmeralda.
2: Bientôt l'heure de passer à table, mais avant cela, on s'informe. Un jour, il veut attaquer très fort, le lendemain, plus. Donald Trump souffle une nouvelle fois le chaud et le froid sur l'Iran. Ce matin, via son réseau social, le président américain a annoncé que les États-Unis et Israël avaient convenu de suspendre les frappes prévues contre Téhéran. Et cela à la demande des autorités iraniennes et d'autres pays de la région. Selon les médias américains, Washington et Israël envisageaient de nouveaux bombardements massifs au cours du week-end contre des raffineries de pétrole et des centrales électriques. Malgré un protocole d'accord signé à la mi-juin pour ouvrir la voie à des pourparlers de paix, de nouvelles frappes réciproques ont eu lieu début juillet. On reste aux États-Unis où des cyberattaques ont visé les infrastructures de distribution d'eau dans le Minnesota et le Michigan. Un système de distribution au moins a été mis hors ligne. D'après le ministère américain de l'Environnement, il n'y a aucun impact ou risque pour la santé publique. Les experts suspectent des pirates informatiques iraniens. En Grèce, les feux de forêt à l'ouest et au nord-ouest d'Athènes progressent, attisés par des vents violents. Le feu n'est plus qu'à une cinquantaine de kilomètres de la capitale. Plusieurs villages ont été appelés à évacuer. Des avions, des hélicoptères de lutte incendie ont été déployés. 10 000 hectares sont détruits. Les feux de forêt en Crète, par contre, sont pratiquement éteints. Selon le porte-parole des pompiers grecs, 13 personnes ont déjà été arrêtées dans tout le pays pour incendie involontaire. Chez nous, un accident corporel sur 4 impliquant un piéton est suivi d'un délit de fuite. C'est ce qui ressort d'une étude publiée par l'Institut VIAS. Les cyclistes sont aussi fréquemment victimes de ce type d'accident. 8 auteurs sur 10 sont identifiés. Au total, l'an dernier, 1000 piétons ont été victimes de ces délits de fuite. C'est le groupe le plus touché. L'Institut de recherche sur la sécurité routière entend lancer une étude afin d'analyser le profil des auteurs de délits de fuite et comprendre pourquoi leur nombre ne diminue pas. Et puis, le corps de Nirmal Purja a été retrouvé. Le célèbre alpiniste a été victime d'une avalanche avec 8 membres de son expédition jeudi. Nirmal Purja avait gravi les 14 sommets de plus de 8000 mètres en 6 mois et 6 jours, établissant alors un record. Voilà, fin de ce flash. Bon appétit.
0: Merci beaucoup Esmeralda Dubel. J'arrive dans quelques instants. Thomas Hamilton, la révélation belge qu'on a découvert avant tout le monde ici sur Tipeee, qu'il est prévu, on le retrouvera avec Why Do You. Il y a également du Billie Eilish en playlist.
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0: De la good music et du soleil, je pense qu'on tient le combo parfait pour profiter au maximum de ce dimanche avec cet après-midi. Et bien des températures qui vont atteindre les 30 à 31 degrés. Quelques nuages pourraient se développer sur les hauteurs, mais le risque d'averse restera ultra faible. Ce soir et cette nuit, le ciel sera bien dégagé avec seulement quelques nuages par moment. Les températures par contre vont redescendre, on sera entre 14 et 19 degrés dans une ambiance encore très douce. Et puis pour demain lundi, le soleil sera de la partie, même si quelques nuages arriveront progressivement. Ce sera la journée la plus chaude de la semaine avec jusqu'à 35 degrés par endroit. Donc pensez bien à vous hydrater.

0: Qu'est-ce qu'on est bien là, midi passé de 12 minutes. On va retrouver dans quelques instants de la good music avec le dernier Big Flo et Oli. Ce sera avec l'excellent titre Picasso. Je vois également du love en préparation avec I Like Me Better.
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0: Ah bah ça c'est bon à savoir aussi hein, les copains. On est en train de faire une véritable œuvre d'art avec cette playlist et je vois pas mal de messages qui arrivent. C'est le cas de Kevin qui est en train de personnaliser une paire de pompes. C'est son business. Il bosse à l'écoute de Typique. On a également Pierre qui me dit en route de Liège vers Gand pour aider mon fils à déménager. Il quitte son cote. Je profite de la good music de Typique. Mais toujours un plaisir de pouvoir vous accompagner, de pouvoir filer des forces comme ça pendant que vous êtes sur la route ou en train de déménager un copain ou même un membre de votre famille. Et puis on va avoir dans quelques instants de la good music, ça vous le savez. On va également aussi avoir des infos concernant vos artistes préférés. Je peux vous dire que dans pas longtemps du tout on va parler de ces fameux secrets présents sur nos morceaux préférés. On se fait ça d'ailleurs d'ici quelques petites secondes.
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Oh là là, mais je fonds véritablement avec cette pépite. Ou Bastank à l'instant avec The Reason. Ça, c'est clairement le genre de morceau hein, qu'on adore, qu'on se fait toujours un plaisir de pouvoir entendre. Et ça tombe bien, parce qu'on a ça en stock ici sur Typique. On vous les joue dans la playlist de Typique à l'ancienne, hein, les meilleurs morceaux des années 90 et 2000. D'ailleurs, c'est du lundi au vendredi dès 9h sur Typique. À venir dans quelques instants, Tovelo et Stromae avec Des Fleurs. Ce sera juste derrière Bruno Mars.

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Il y a de nombreux messages qui arrivent sur le WhatsApp. On est là entre nous, on parle de ce qu'on fait ce week-end. Il y a Lorraine qui me dit « Coucou dame dame, je profite de mon jour de congé pour remettre un petit peu d'ordre dans le jardin. Bah, » pourquoi pas, c'est sympa, on profite de l'extérieur avec la playlist de typique dans les oreilles. Mathéo qui bosse aujourd'hui et il me dit « Avec ce soleil, la journée paraît un peu longue. Bah, » je peux comprendre, force et courage à tous ceux qui sont en train de bosser là aujourd'hui. Je vous accompagne évidemment avec plein de belles choses, notamment de la good music. Et puis Gaëlle, elle se fait une petite salade bien fraîche pour cet après-midi. Elle n'a pas envie de cuisiner longtemps, ça je peux comprendre. Autant

0: Dans la suite, les copains, on va pouvoir se faire plaisir, on va pouvoir danser avec ceci. Both Straight Outta Line, c'est ce qui arrive dans quelques instants. Je vous ai également prévu du Demi Lovato, c'est ce qui arrive juste derrière le tout dernier Marguerite avec Belvis.
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0: 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Boss à l'instant avec Straight Outta Line. C'est la version de 2025 qu'on vient de se jouer en playlist. Il y a du très bon qui arrive avec Script, Hall of Fame. Et puis avant ça, on va parler de nos morceaux préférés.
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0: C'est vrai. Et ici sur Typique, ce qu'on adore, c'est la good music. Et puis on aime aussi pouvoir décrypter les morceaux. Et là, pour le coup, c'est Lou. Lou qui est fan de Potin, de Gossip, de Secret, de Backstage, qui nous propose en fait de faire une mise à jour concernant nos morceaux préférés. C'est une vraie mise à jour ultra rapide, un update simple qui vous permettra de tout connaître, hein, par exemple sur les morceaux qu'on adore, style Mauvais Garçon d'Elena. Comment est-ce que Rihanna a écrit un titre qui a boosté sa carrière en seulement quelques minutes, c'était dans un taxi. 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Script Hall of Fame avec Will.i.am, c'est ce qui arrive dans quelques instants. On va également retrouver du beau gosse Benson Boone, il arrive de suite. Voici A Beautiful Thing.
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0: Une après-midi de qualité, c'est ce qu'on vit ensemble ici à Sortie Pic avec une heure de good music. C'est ce qu'on vient de se jouer. Je relance ça de suite avec tous vos artistes préférés.
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0: Bon, ouais, je pilote votre après-midi avec de la good music. À niveau destination, ça sent bon à la chaleur avec Generation. Nelly aussi sera de la partie. C'est juste derrière Bébé Rexha et Faceless avec New Religion.
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0: Bon dimanche tout le monde.

0: d'ici quelques instants, on va retrouver la collab entre Licky Lee et notre DJ résident de Magician. Ça sera avec Lucky Again. Je vois également du Rihanna avec Drake. Ce sera sur What's My Name. Et puis les copains, on va voir ce qu'on retrouve direct dans la suite.
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0: Il y a plein de super choses en préparation, notamment avec de la good music, ça vous le savez. Et puis on va parler de sportifs de compétition, de sportifs de haut niveau, puisque tout le monde connaît Cristiano Ronaldo sur les terrains, ça c'est clair et net. Mais bientôt, eh ben, on pourrait aussi le retrouver derrière les caméras, puisque la star portugaise de foot prépare une série consacrée au monde du football et plus précisément aux coulisses des agents de joueurs. Le projet s'appellera Day Once et Cristiano Ronaldo ne sera pas seulement acteur, il en sera également l'un des producteurs. Et pour l'occasion, bah, il s'est bien entouré, hein, Cricri, puisqu'il s'est entouré de Mathieu Vaughn, réalisateur des films Kingsman. La série en fait va suivre le quotidien d'un agent fictif inspiré du monde du football professionnel, avec quand même plusieurs personnalités du monde footballistique, dont notamment Cristiano Ronaldo lui-même. Le tournage aurait déjà commencé, même si aucune date de sortie n'a été annoncée. On sait très bien que ça sortira très très bientôt et que ça risque de faire le buzz. Une chose est sûre, c'est que même si Cristiano Ronaldo décide de se couper un petit peu du monde footballistique, en tout cas sur les terrains, on va le retrouver derrière la caméra pour quelque chose qui s'assure d'être exceptionnel. Licky Lee et The Magician, ça aussi c'est exceptionnel, hein. Lucky Again, c'est ce qui arrive dans quelques instants. Ce sera juste derrière la collab entre Rihanna et Drake sur Typique.

0: Je vous lis sur le WhatsApp de Typique. Et ça bouge pas mal, hein, de l'autre côté de la radio. C'est le cas de Julien qui me dit qu'il est full aujourd'hui. Il me raconte en fait qu'il fait le taxi pour les activités de ses enfants. Ben, courage évidemment aux parents, hein, qui sont en train de rouler un petit peu partout, qui sont en train de galérer peut-être à trouver des activités pour leur petit bout. Je vous accompagne les copains avec de la good music dans quelques instants. On va pouvoir se faire plaisir. On va pouvoir retrouver surtout celui qui a mis le feu à l'Atomium vendredi. Tiesto dans la playlist avec Tate McRae, 10:35, c'est ce que je vous ai prévu. Tiesto, il arrive dans quelques instants. On va également avoir du belge en playlist avec Elena, Tout a changé.
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Ça, c'est ma team du week-end. Merci à tous hein, pour vos nombreux messages qui arrivent sur le WhatsApp 0471 200 300. Il y en a pas mal qui sont arrivés. C'est le cas de Pauline qui me dit qu'elle est en route vers un festival du côté de Rochefort. Françoise qui fait du rangement d'après-vacances. Alors c'est vrai que ça c'est relou, mais c'est tellement indispensable. Et puis on se sent bien à la maison. Flo qui vient de finir cette tâche ménagère. Vous le savez, on fait de la radio ensemble en ce dimanche comme d'hab. Ça se passe d'ailleurs sur le WhatsApp 0471 200 300 pour me partager votre programme pour aujourd'hui. Côté playlist, Slater dans la suite, ce sera avec Dance. Et puis là, on va retrouver Gordo et Rainier Zonveld avec Loco Loco.

C'est sur Typique que ça se passe, c'est sur Typique qu'on passe à la meilleure après-midi. D'ailleurs, je vous le prouve direct avec Moziman qui arrive. Moziman, Tribes, Allo, c'est dans quelques instants. Et puis on parlera également d'ici quelques minutes d'artistes belges avec le top belge, le classement qui réunit les 100 titres qui cartonnent chez nous en Belgique. Titres d'artistes qu'on adore, hein, issus de la fédération Wallonie-Bruxelles. D'ailleurs, vu qu'on en parle, on va retrouver direct un artiste qui est sur le podium. À la troisième marche, voici Pierre Demar avec Je pense à vous.

0: Ariana Grande dans quelques instants, Raving George aussi dans la suite. Raving George qui est en fait l'ancien blaze d'une artiste de chez nous, d'une artiste belge, une certaine Charlotte de 8.
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0: Clairement, et ça tombe bien, on va parler de nos artistes belges parce qu'il y a un rendez-vous le dimanche, vous le savez, ça s'appelle le Top Belge. En fait, en gros, on vous a compilé les titres qui cartonnent le plus dans notre partie du pays. Le meilleur de la scène belge réuni en un seul classement avec la liste officielle des 100 titres qu'on adore. Et le Top Belge, bah, c'est aussi un podium, hein. Un podium où rien n'est acquis, où chaque place se mérite. D'ailleurs, on va faire un petit récap de ce qu'on avait la semaine passée. En troisième position, c'était Pierre Demain avec Je pense à vous. En deuxième place, Stromae et Tovlo. Ah ouais, ça sert en deuxième place, mais qu'est-ce que c'est bon avec des fleurs, hein, Tovelo et Stromae. Et puis au sommet, c'était Teddy Bear. Mais qui va grimper, qui va chuter, qui va sortir de ce fameux podium, qui va complètement sortir du classement des 100 titres les plus écoutés, les plus joués ici en Belgique? Bah, pour le savoir, une seule solution, hein. Rendez-vous tout à l'heure sur le coup de 15h pour profiter du Top Belge. Ce sera avec Mario. Dans la suite, Ariana Grande arrive. Et puis avant ça, voici Miles Smith avec Stay If You Wanna Dance.

0: On démarre une nouvelle heure ensemble avec de la good music dans les oreilles. Sambor, c'est prévu. On va également avoir un petit Avamax dans la suite. Ce sera juste derrière Shakira et Burna Boy.
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0: Il est 14h. À 14h, on fait un tour sur l'actu avec Esmeralda Labi. Bonjour Esmeralda.
2: Bonjour et merci de vous informer avec la RTBF. 5 personnes ont été tuées ce dimanche en Russie dans de nouvelles frappes de drones ukrainiens. Cela s'est passé dans la région de Saratov, c'est dans le sud-ouest du pays, mais aussi dans le centre de la Russie. Le ministère russe de la Défense a également rapporté avoir abattu un total de 635 drones ukrainiens au cours de la nuit dernière. Le bilan s'est alourdi à Ceuta, l'enclave espagnole prise d'assaut par des milliers de Marocains il y a 2 jours. 72 personnes sont mortes en tentant de rejoindre à la nage le territoire ibérique. Un nouveau mensonge. Une agence de presse iranienne qualifie de « nouveau mensonge » une déclaration de Donald Trump, selon laquelle Téhéran aurait demandé à Washington de renoncer à de nouvelles frappes contre l'Iran. Hier, le président Trump avait indiqué que les États-Unis et Israël avaient convenu de suspendre de ces frappes prévues contre l'Iran à la demande de Téhéran et de d'autres pays de la région. L'Iran affirme aujourd'hui que toutes ses forces sont en état d'alerte maximale et prêtes à toute éventualité. La Grèce, elle aussi, en alerte maximale, mais face aux incendies, des vents atteignant les 100 km/h empêchent les pompiers de déployer tous leurs moyens face aux feux qui sévissent. Il y aurait déjà 10 à 12 000 hectares de forêt calcinée. Et à cause de la sécheresse, la Hongrie, elle, est contrainte de mettre à l'arrêt sa centrale nucléaire. C'est la première fois depuis sa mise en service il y a 44 ans. La centrale de Pax, qui produit 40% de l'électricité hongroise, doit être totalement arrêtée. En fait, le niveau d'eau dans le Danube est trop bas et cette eau est utilisée pour refroidir les réacteurs. La chaleur touche aussi la Belgique. Le mercure flirte avec les 30 degrés ce week-end et ce sera encore le cas en début de semaine prochaine. Ce dimanche, l'avertissement jaune est en vigueur. La rentrée des classes approche déjà pour 500 jeunes de 18 à 25 ans. Ils commenceront leur service militaire en septembre. Ils viennent de recevoir la confirmation de leur sélection. Une année de formation payée 2000 euros net par mois. Plus de 3000 candidats avaient répondu à l'appel du ministère de la Défense qui a besoin de bras dans un contexte international très tendu. Mais seul un jeune sur 6 en moyenne a réussi les tests. Voilà, fin de ce flash. Bel après-midi.
0: Merci beaucoup Esmeralda.
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0: Ouais, avant de pouvoir relancer la good music sur Typique, on va vite jeter un œil sur la couleur du ciel avec cet après-midi. Et il y a des températures qui vont atteindre entre 30 et 31 degrés, donc pensez à vous hydrater. Quelques nuages pourraient se développer sur les hauteurs, mais le risque d'averse restera très faible. Ce soir et cette nuit, le ciel sera bien dégagé avec quelques nuages par moment quand même. Les températures, elles vont redescendre, elles seront comprises entre 14 et 19 degrés, dans une ambiance encore très douce. Il ne va pas faire trop mauvais. Et puis pour demain lundi, le soleil sera encore de la partie, même si quelques nuages arriveront progressivement en cours de journée. Ce sera d'ailleurs la journée la plus chaude de la semaine, avec jusqu'à 35 degrés par endroit. On papote ensemble sur le WhatsApp, c'est le cas de Floriane qui me dit qu'elle passe un cap. Elle souffle ses 30 bougies aujourd'hui. Et puis vous aussi, venez me partager votre programme pour ce dimanche. C'est ultra simple, rendez-vous sur le WhatsApp 0471 200 300, c'est entièrement gratos.

0: Ce dimanche, comme tous les week-ends, on est ensemble. Il y a Kim qui m'a envoyé un message pour me dire qu'elle fait du stream actuellement pour une association au profit des enfants malades. Ça, c'est beau. Et ça, c'est tout vous. Clairement, avec le cœur sort à la main. Et ce qui est énorme, c'est qu'on va pouvoir profiter davantage de cette belle playlist avec une petite pépite qui arrive dans quelques instants. De la pépite signée par un beau gosse. Bah ouais, ça arrive dans quelques instants. Craig David avec 7 Day. C'est prévu. On va également retrouver Sienna Spiro. Dans la suite, ce sera avec Material Lover.
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que tes playlists dans quelques instants. Kylie Minogue arrive avec Padam Padam. On va également avoir Major Lazer et DJ Snake. Ce sera avec Lean On. Avant ça, on retrouve Katsai avec Animal dans la playlist sur Typique.

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0: D'ici quelques instants, on va parler du très très beau cadeau que vous allez pouvoir choper toute la semaine prochaine à Sortie Pic. Avant ça, du collector avec Yaz, ce sera un replay, et puis un petit peu de soleil aussi avec notre Henri PFR national.
1: Salut.

0: qu'on s'appelle Mégane ou pas, parce que j'ai l'impression qu'ils disent ça va Mégane, bah, sachez que tout va bien se passer, hein, ici sur Typique, tout va bien aller, parce qu'on va retrouver du PLK dans la suite. Oui, j'aime bien les hallucinations auditives. J'aime beaucoup aussi la good music PLK Pocahontas. C'est ce qui arrive dans quelques instants. On va retrouver aussi du belge sorti pic. Ce sera avec Gauthier.
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La suite de la playlist, ce sera avec Rosalia et Travis Scott, Tekken, c'est prévu. Ce sera juste derrière Camila Cabello et Chiron avec Bam Bam. Et j'ai envie de vous dire bam bam tous les jours de la semaine. Je m'installe évidemment à vos côtés pour le trajet retour en direction de la maison. On va avoir d'ailleurs comme d'hab de la good music, on va pas mal se marrer aussi. On va pouvoir jouer et tenter de repartir avec du beau cadeau parce que toute la semaine prochaine, je vais vous offrir vos accès pour les Thermes de Spa, un véritable havre de paix niché au cœur de la nature. Vous allez donc pouvoir profiter des piscines d'eau thermale, des saunas, des hammams, des espaces de relaxation. Tout va être réuni en un seul endroit pour vous permettre de vous détendre, de vous ressourcer, de même recharger vos batteries, qu'on soit avec les copains, qu'on soit en solo ou même en couple. Bah c'est l'occasion parfaite pour pouvoir s'offrir une parenthèse bien-être durant les vacances, même si par exemple on n'a pas l'occasion de pouvoir partir cette année. Et justement pour tenter votre chance, bah un seul rendez-vous, ce sera demain, sur le coup de 16h ici à Sortifique. En attendant de la good music, Rosalia, Travis Scott, c'est dans la suite. Et puis là on va pouvoir chanter, même en yaourt. Voici Camila Cabello et Chiran avec Bam Bam.

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2: Dimanche après-midi, le top belge jusqu'à 16h. Et même pendant l'été, évidemment, rien ne nous empêchera d'aller découvrir qui sont les artistes belges les plus écoutés. Si vous n'étiez pas là la semaine dernière, je vous fais un récap du top 3, puisque ces dernières semaines, ça bouge pas mal là-haut. Troisième, Pierre Demar, Je pense à vous. Deuxième, c'était Tove Lo Stromae, qui ont réussi à faire une très très belle place dans le top. Et puis en première position du top, Teddy Bear, Chaussures Roses. Qui sera le premier cette semaine? Réponse évidemment tout à l'heure sur Typique. Avant ça, Maggie est sur la 40e position. Elle gagne 5 places par rapport à la semaine dernière. Albert Kay aussi sur une très belle 42e marche. Voici Who I Am sur Typique.

Le top belge sort typique jusqu'à 16h, le seul classement dans lequel on écoute nos artistes belges préférés pendant une heure. On va écouter Alex Jarmis dans un instant, Rhythm of the Life, très très chouette morceau. Et pour preuve, ça fait 19 semaines consécutives qu'il fait partie du top belge d'ailleurs. Il était venu nous raconter l'histoire très très personnelle qui se cachait derrière ce morceau. Si vous l'avez loupé, je vous raconte dans un instant, pas de panique. Mado aussi, encore une artiste révélation belge typique, révélée avec le morceau Pixel, morceau qu'on vous fait découvrir évidemment sur Typique. Elle est de retour avec Comme les Grands, et Grande, elle est déjà parlé autour de son talent en Mado. Elle est 37e cette semaine.

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1: Dimanche après-midi, sur typique, à l'écoute du Top Belge typique, on navigue au milieu de ces 100 morceaux les plus écoutés en Fédération Wallonie-Bruxelles. Le but, évidemment, sera tout à l'heure d'aller voir qui est sur la première position. Avant, il y a Alex Germis qui nous attend, Rhythm of the Life, morceau qu'il partage avec Mingwe.

0: Et on est très content d'avoir découvert une artiste comme Louise Barrow sur Tipeee, 9e semaine consécutive dans le top belge. Ça se passe plutôt très très bien pour elle, 32e cette semaine, au coude à coude finalement avec des habitués du top, hein, qui font partie des artistes les plus influents du moment. Gims Damso, sur la 31e position cette semaine de ce top belge Tipeee. On les écoute dans un instant.
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0: Qui sont les artistes belges qui vivent leur premier moment dans Stop? Chaque semaine, on accueille les petits nouveaux.
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0: Enfin, je dis petits nouveaux, on parlera plutôt du morceau qui intègre le classement, parce qu'eux font partie des dinosaures du top belge typique, c'est Puggy. Ils font aussi partie des plus grands artistes belges dont on est fiers, évidemment. Ils sont de retour avec un morceau qui s'appelle The End of the World. Et quand on s'appelle Puggy, évidemment, on déborde de talent. Il est normal mais que ce morceau, malgré tout, soit déjà installé dès la première semaine sur la 56e position du top. On l'écoute.

0: Gêne.
1: Belle montée, 7 places de plus dans ce top belge typique pour Pia. Ça se passe plutôt pas mal. Hein. Pour elle, 7 places dans le top belge, c'est pas mal du tout. Il y a un autre morceau qui continue de résonner même après la Coupe du Monde, c'est 24AM, morceau écrit par Onena, Diable Rouge, évidemment. Un morceau qui était écrit pour soutenir la Belgique lors de la dernière Coupe du Monde. Coupe du Monde 2026 qui vient de se clôturer. Tournoi finalement dans lequel on a quand même apprécié le parcours de la Belgique. On appréciera tout autant écouter ce morceau dans un instant. Il est 15e du top belge typique cette semaine.

0: aura Angèle dans la suite de ce top belge typique. Angèle qui place deux morceaux côte à côte finalement. Elle est 8e avec Dileu, 7e avec un morceau qu'elle partage avec Justice. Justement, c'est What You Want.
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0: Et cette semaine, il y a un morceau qui fait un énorme bond en avance. Dimitri Regas avec Pat B. La semaine dernière, ils étaient avant-derniers. 99e du top belge typique. Ils font ce bond qui leur permet finalement de se positionner sur la 34e place de ce top belge typique. On les écoute.

0: Ça y est, on y est, je vous emmène dans le top 10 du top belge typique. Dixième, Lost Frequencies, Nathan Nicholson avec lui devant une artiste qu'on écoutera aussi dans les prochaines secondes, c'est Camille Mb. Camille Mb, chaque semaine, elle grappine, passe une place de plus comme ça. Neuvième, cette semaine avec rien à fêter. Peut-être d'ailleurs que dans les prochaines semaines, elle fêtera sa première position, affaire à suivre, et c'est pas impossible du tout, tiens.
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Alors, je sais pas vous, mais maintenant qu'on est dans le top 10, j'ai très très envie d'aller voir qui est sur le podium. Troisième, exactement comme la semaine dernière, c'est Pierre Demar, et que je pense à vous. Pierre Demar qui fait partie de l'élite cette semaine encore. Cette troisième place, il l'a arrachée face à Henri PFR. Et ce nouveau morceau qui résonne encore partout, c'est Sola. On l'écoute sur Typique.

0: bel après-midi sur Tipeee. Avant d'aller découvrir qui est numéro 1 du top, on va se faire un petit récap.
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0: 10e Lost Frequencies avec So Much Beauty. 9e position arrachée par Camille MB. Rien à fêter. Angèle est 8e, 7e aussi avec respectivement Dis-le et What You Want. Il fallait être très très fort évidemment pour faire mieux qu'Angèle. Et ils l'ont fait. Mentissa, Puggy sont devant. Henri PFR aussi, juste avant le top 3 qui est occupé, je vous le disais tout à l'heure, par Pierre Demar. 2e position pour Tovlo et Stromae. Après, à nouveau, un artiste belge révélé par Tipeee. Évidemment, c'est encore lui, c'est Teddy Bear à nouveau. Morceau qu'on aime écouter, évidemment, qu'on aime beaucoup. C'est Chaussures Roses. Et d'ailleurs, on va écouter juste avant 16h sur Tipeee. C'est Lucas que vous retrouvez dans un instant.
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2: Tout va bien les amis, merci d'être sur Typique. Zao, MC Solar arrive dans la suite. Comme Caroline, on écoutera aussi Maroon 5 avec Girls Like You.
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4: Bel après-midi à vous et merci d'être là. Crème solaire et bouteille d'eau, voici les deux incontournables en ce beau et chaud week-end. Et cela sera encore le cas cette semaine, surtout demain. Jusqu'à 36 degrés sont attendus, la quasi-totalité du pays sera placée en code orange. Un code orange désigne une alerte ou un niveau de préparation indiquant une situation grave, mais sous contrôle partiel. La chaleur persistera jusqu'au milieu de la semaine, avant un retour à des valeurs plus proches des normales dans la seconde partie de la semaine. Une chaleur bien présente aussi en France et en Grèce, où sévissent toujours des incendies. La vigilance reste de mise en Gironde et dans le Var. Les pompiers surveillent les reprises éventuelles et le traitement des braises encore vivaces. En pleine saison touristique, la Grèce est elle aussi confrontée à plusieurs incendies violents. La situation est jugée extrêmement difficile, avec des conditions météo extrêmes et des vents atteignant parfois les 100 km/h. Les dégâts sont d'ores et déjà considérables. 12 000 hectares sont partis en fumée. Et on vient de l'apprendre, deux hélicoptères sont entrés en collision ce dimanche au cours d'une intervention, mais pas plus de précision pour l'instant. Et puis, deux nouveaux incendies aussi se sont déclarés en Espagne, l'un près de Lleida, en Catalogne. Aucune évacuation n'a été ordonnée pour le moment. Et l'autre dans la province de Cáceres, à l'ouest de l'Espagne. Là, un feu de forêt s'est déclaré après qu'un camion s'est embrasé et que les flammes se sont propagées aux broussailles environnantes. Nouveau bilan en Russie, 8 personnes ont été tuées dans des frappes ukrainiennes de drones et d'artillerie dans plusieurs régions à l'ouest et au centre du pays. Ces dernières semaines, l'armée ukrainienne a multiplié les frappes sur des sites civils russes, notamment des raffineries et des dépôts de pétrole. Kiev et Moscou font monter en puissance leurs frappes à longue portée depuis des mois, faisant un nombre croissant de victimes plus de 4 ans après le début de la guerre. Et puis évidemment, un mot de sport et de cyclisme. Le Belge Wout van Aert remporte le Tour du Danemark. Vainqueur des 3 premières étapes, le Campinois de 31 ans n'a jamais vu son maillot bleu de leader être menacé dimanche au cours de la 5e et dernière étape. Une dernière étape au cours de laquelle un autre Belge s'est illustré. Tom Crabbe, il termine 3e. Voilà, c'est la fin de ce flash. Belle fin d'après-midi.
2: Merci beaucoup. Voici Maroon 5 qui arrive dans un instant. On écoutera aussi du coup Zao et MC Solar comme Caroline. Avant ça, un petit tour du côté de la météo, hein, avec ce soir et cette nuit, un ciel qui sera en grande partie dégagé, mais un voile de nuages d'altitude sera présent. Température un peu fraîche, hein, 14 à 19 degrés pour cette nuit. Et puis demain lundi, même si le soleil sera un petit peu voilé, eh bien le beau temps sera encore présent et des températures assez hautes, hein, puisque demain on passera le cap des 35 degrés. 35 degrés un petit peu partout, hein, sur le pays, avertissement orange. Pour la chaleur d'ailleurs et pour la suite de la semaine, eh bien, du soleil et potentiellement par endroits aussi des orages locaux. Ça, ce sera évidemment à voir en fonction de où vous vous situez en Belgique, mais tout reste possible. Rien n'est encore prévisible pour le moment. Mais voilà, grosso modo, il fera beau cette semaine. Et puis un tour du côté des routes, hein, aujourd'hui dimanche de chassé croisé, avec pas mal de gens qui partent vers les vacances, d'autres qui reviennent. Rien à signaler pour l'instant, ça c'est une bonne nouvelle, mais évidemment c'est vrai que à certains moments, sur certaines routes où il y a des travaux, ça risque de boucher. On vous tient au courant durant cette émission sur Typique.

0: Maroon 5, Cardi B, Girl Like You à l'instant. Merci d'être sur Typique.
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0: Tout va bien à l'écoute de Typique Topic. Becky G, Tory Papi arrive dans la suite, c'est Oliver Tree. Life Goes On aussi côté musique. J'espère que le week-end se passe bien, que vous profitez à fond de ce dimanche tout simplement. Peut-être que demain, c'est retour au boulot. Peut-être que c'est départ en vacances aussi de votre côté. Et puis pour ceux qui bossent en ce dimanche, eh bien grosse force. On est ensemble sur Typique. Je vous rappelle que la playlist, vous aussi, vous pouvez la faire. On peut mettre les morceaux qu'on veut sur antenne de Typique. C'est assez cool, c'est gratuit. Ça se passe sur notre WhatsApp 0471 200 300, ça c'est le numéro. Vous m'envoyez un petit message, vous me dites ben voilà Lucas, j'aimerais bien écouter ce morceau, ça me ferait du bien, tout simplement, ou bien encore parce que c'est l'anniversaire de à ma maman, ma compagne, ma fille, mon fils, peu importe. Faites-vous plaisir, faites la playlist de Typique. On est ensemble jusqu'à 20h, encore plein de choses pour vous, du cadeau aussi, vous allez voir, ça va être super cool. Posez-vous, on continue en musique sur Typique.

0: Topic Becky G à l'instant. Je vous propose d'aller faire un tour en 95 pour la suite. Ah ouais, on sort les vieux morceaux ici, hein. On n'a pas peur, nous on dépoussière tout et on vous partage ces bons moments souvenirs qui font plaisir dans la playlist de Typique. Fireboy, DML également dans la suite avec Pelrou ou en feat avec Ed Sheeran. On écoutera aussi un auteur, Talk To You. Vous êtes sur Typique, surtout ne bougez pas.
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Fireboy DML avec Ed Sheeran à l'instant sur Typique. J'espère que vous allez bien, que l'après-midi se passe au mieux de votre côté. Pas mal de petits messages qui arrivent sur le WhatsApp de Typique, ça fait plaisir. Il y a M qui vient de nous dire qu'elle venait de fermer la porte de sa voiture sur son doigt, ça fait très mal. Du coup, elle aurait besoin d'une bonne chanson pour aller mieux. M, je ne suis pas médecin, mais je peux m'occuper de la playlist, il n'y a pas de souci. Par contre, s'il y a quelqu'un qui peut s'occuper de son doigt, ça pourrait être bien. Enfin, dis-nous si c'est grave, hein, sinon on appelle l'ambulance. Caro est connectée aussi, qui elle est en mode de nettoyage et range. Ça danse surtout maintenant grâce à la playlist de Typique. Elle nous dit merci pour tous ces sons et elle vous souhaite à tous un très beau dimanche ensoleillé. Merci Caroline. Puis il y a Benoît aussi qui est connecté. Vos petits messages, on les attend. WhatsApp de Typique 0471 200 300. On est ensemble. Faites vos propositions musicales. Hein. Faites-vous plaisir. Allez-y. Et dites-moi quel morceau vous voulez écouter. Je le passe en playlist. D'ailleurs, la suite, c'est avec Calumny, Some People, Sabrina Carpenter aussi. Please, please, please. Et Travis McCoy. Avant tout ça, le feat avec Bruno Mars, c'est Billionaire.

Leur mix de Calumny à l'instant, Some People sur Tipeee. J'espère que vous allez bien. Merci à vous pour vos petits messages sur le WhatsApp. D'ailleurs, je cale l'une de vos envies musicales, c'est celle de Sébastien qui voulait écouter les Gorillaz, un souvenir de 2005, DR, qui arrive dans la suite. Merci pour ta propos. On en a reçu plein des petits messages. Si vous écoutez là maintenant, pas de souci. On est ensemble jusqu'à 20h. Je peux encore caler vos morceaux un petit peu plus tard. Restez bien avec nous. Mickey arrive avant ça. Ça pique un peu quand même. Et Plain with TS, RDR, Delilah, que je vous propose maintenant.

0: Merci à Sébastien pour cette demande musicale. Lui qui est grand fan des Gorillaz. Il a d'ailleurs été début du mois à Roquewerter les voir. Hein. Ils étaient de passage en Belgique et c'est vrai que c'est toujours l'occasion de voir de beaux artistes comme ça. Der, à l'instant, merci Seb. Vous aussi, vos propos, vous pouvez les faire sur le WhatsApp de Typique, 0471 200 300.
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0: Allez, la musique est de retour dans les prochaines minutes. Jonas Blue arrive, Tate McRae aussi. 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

Bienvenue à vous si vous venez de vous brancher sur Typique. Il est 17h. À 17h, on fait un tour du côté des routes. Hein. On est en journée de chasse et croisée, des gens qui partent en vacances, d'autres qui reviennent. Quelques embarras de circulation, notamment sur la 26 Luxembourg-Bastogne vers Liège à hauteur de Malempré. Un accident a eu lieu, la bande d'arrêt d'urgence et la bande de droite sont obstruées, la situation est dangereuse, soyez prudents. Et puis pas mal de petits embouteillages aussi à certains endroits, notamment sur les gros axes. Hein. C'est vrai qu'à l'arrivée sur le ring de Bruxelles, ça peut bouchonner avec pas mal de circulation, des gens qui rentrent de vacances. Ça va, la situation passe pour l'instant, pas grand chose pour le moment en termes de temps perdu sur votre trajet, mais ça pourrait un petit peu bouger. Restez au taquet sur Typique, on en reparle évidemment tout à l'heure, on fait le point si vous êtes toujours sur la route. Allez, la musique est de retour avec les Destiny's Child. Independent Woman arrive dans un instant. Avant ça, c'est Alex Warren, Ordinary. Digital, radio, TV. Tout va bien, merci d'être avec nous, excellent dimanche.

0: Destiny Child à l'instant, merci à vous d'être sur Typique.
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0: Allez, de la musique dans la suite. Teddy Swims débarque dans les prochaines minutes. Mr. Know It All. Et puis, avant ça, on va parler d'une série de films bien connus. Est-ce que ça vous dit quelque chose, ça? Vous vous souvenez, évidemment, de votre toute première claque devant Harry Potter. C'était quand votre premier film d'Harry Potter? Potentiellement, il y a 25 ans, puisque la saga va fêter ses 25 ans ici, fin du mois d'août, et va débarquer pour l'occasion de nouveau au cinéma du 27 août au 3 septembre dans de nombreux pays. Si vous êtes en Belgique, ben préparez-vous, il y aura même une expérience ultime. J'ai cru voir un marathon de 24 heures non-stop des 8 films qui aura lieu le 29 août dans plusieurs cinémas. Ici en Belgique, surtout qu'il y aura aussi 12 minutes de coulisses inédites de bonus. Bref, une excuse en or pour s'offrir une petite pause nostalgie, s'évader un peu avant la rentrée. Alors, est-ce qu'on prépare les pop-corns? Dites-moi ce que vous en pensez sur le WhatsApp de Typique à 0471 200 300, si vous êtes chaud pour revoir justement tous ces films et quand vous les avez vus. D'ailleurs, le premier il y a 25 ans peut-être, ou alors vous avez été pris par sur le tard. C'est possible d'avoir regardé Harry Potter une fois que les 8 étaient sortis. On en discute sur le WhatsApp. Faites-vous plaisir. J'attends vos petits messages. 0471 200 300.

0: On parlait d'Harry Potter il y a quelques minutes. Je vois qu'il y a quand même pas mal de fans hein, sur le WhatsApp de Tipeee. Il y a des gens qui ont déjà leur place hein, pour aller voir le marathon. D'autres qui sont fans des films mais qui aiment aussi les livres. Hein. Basket Case, Green Day arrive dans la suite sur Tipeee. Et c'est vrai qu'Harry Potter, ce ne sont pas que des films. Hein. On l'oublie souvent, mais ce sont surtout des livres. Vos messages continuent. Hein. 0471 200 300 WhatsApp de Tipeee. Et la musique arrive dans la suite. Vous l'entendez, Green Day.
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voix de dingue, c'est la classe incarnée Olivia Dean. So easy à l'instant. Tovlo avec Stromae et Des Fleurs, ça arrive dans la suite. On va se faire kiffer aussi avec un souvenir de Sia. Cheap Thrills, avant ça, un morceau que j'aime beaucoup. J Balvin, Dua Lipa, Bad Bunny, Tiny, c'est Un Día sur Tipeee.

Le super duo de Stromae et Tovlo à l'instant sur Tipeee, c'était Des Fleurs, Charlotte Cardin pour la suite sur Tipeee et Madonna aussi. Et Muse avec ce très beau morceau qu'est Night Shift Superstar. Merci d'être avec nous à 17h35.

Tout va bien, toujours à l'écoute de Typique, Selena Gomez avec Rema, Calm Down dans la suite. Baby, show me you can calm down. On écoutera aussi Justin Bieber, Love Yourself. 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Durant cet été, eh bien, on vous file encore les derniers accès pour aller profiter justement de tous ces artistes, hein, qui seront présents, notamment Apocalypse Pop, Florence and the Machine. Il y aura Purple Disco Machine, Zara Larsson aussi, Youngblood, Lucène de Yakuza, artiste belge, et puis au Solidarité, Luan Superbus, Marguerite, Mickey, Bleu Soleil, Suzanne, etc. Pas mal d'autres beaux artistes qu'on adore ici sur Sur Typique. 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La musique, elle, continue là maintenant pour aller jusqu'à 18h. Je vous le disais, Rema et Selena Gomez, Calm Down. Et avant ça, ce sera Justin Bieber qu'on va écouter, Love Yourself. 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

avec la voix de Miley Cyrus qui vous accompagnait Malibu à l'instant sur Tipeee. Soyez les bienvenus 18h. On va faire un tour du côté de la météo pour ce soir et cette nuit. Eh bien, le ciel sera en grande partie dégagé, malgré un voile de nuages d'altitude. Les températures en fin de nuit s'abaisseront jusque 14 à 19 degrés. Demain lundi, même si le soleil se voilera un petit peu, le beau temps sera encore bien présent. Les températures seront les plus chaudes de la semaine d'ailleurs, car le cap des 35 degrés pourrait être atteint en Basse-Belgique. 35 degrés également annoncé dans le Limbourg. Avertissement orange d'ailleurs pour la chaleur sur quasi tout le territoire. Il va faire chaud donc demain et puis pour le reste de la semaine, eh bien du soleil, des chaleurs toujours, pas aussi chaud que demain et potentiellement des orages localement possibles en début de soirée tous les jours de la semaine. Mais voilà, ça c'est encore à voir pour quand et où surtout, mais soyez tout de même vigilants. Du côté de la route, c'était une journée importante aujourd'hui avec le chassé-croisé, des gens qui partent en vacances, des autres qui reviennent, pas trop d'embouteillage, ça va, mais tout de même quelques petits incidents, notamment cet accident sur le ring de Mons à hauteur d'Aquilly, en direction de la France vers Quévy. La chaussée est fermée, il y a eu un accident entre une voiture et une moto, situation dangereuse, il y a une déviation locale qui est mise en place là maintenant si vous roulez vers la frontière française. Pour le reste, rien à signaler pour l'instant, mais évidemment, s'il y a des bouchons à certains endroits, c'est bien normal, il y a du monde sur la route ce soir. Allez, c'est reparti de la musique sur Tipeee, c'est pour ça que vous êtes là. Linkin Park, The Emptiness Machine arrive dans un instant. Avant ça, c'est Taylor Swift qu'on écoute. Digital, radio, TV. Excellent dimanche avec Tipeee.

0: Linkin Park, Emptiness Machine, merci à vous d'être sur Typique.
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0: 18h07, merci d'être avec nous. J'espère que la journée s'est bien passée, que le week-end s'est bien déroulé aussi au soleil. Hein, l'occasion peut-être de voir la famille, des potes, tout le monde est encore en Belgique. Et sinon, vous êtes peut-être parti le temps d'un week-end aussi, ou alors carrément là en vacances. Hein, et là, c'est les petits vénards. Si vous êtes sur la route d'ailleurs, hein, du retour, force à vous, hein, demain c'est lundi. Et ouais, c'est fini les vacances. Allez, quand il y en a qui profitent, il y en a d'autres qui bossent, et puis ça tourne, c'est comme ça, c'est jamais les mêmes. Mais bon, allez, grosse force à vous aussi. Et puis on n'oublie pas toutes les personnes qui bossent en ce dimanche, ici à la cool sur Typique. Je vous fais profiter d'une bonne playlist, c'est pour ça que vous êtes avec nous. Je vous rappelle toujours hein, le WhatsApp de Typique, 0471 200 300, si vous avez vous aussi envie de pouvoir, on va dire, l'aménager cette playlist, mettre un ou l'autre morceau qui vous ferait plaisir d'ailleurs pour passer un bon moment. Vous m'envoyez un petit message, vous me dites, ben voilà Lucas, j'aimerais bien écouter ce morceau. 0471 200 300, c'est gratuit, c'est sur le WhatsApp de Typique et on fait ça à la cool. Vous pouvez vous aussi faire la playlist. Côté musique, c'est Alex Jarmis qui arrive, ça c'est du belge, Rhythm of Life. Avant ça, Miley Smith, Niall Horan, Drive Safe. Merci d'être avec nous.

0: Alex Jarmis, DJ belge et artiste belge qui arrive dans la suite, c'est Thomas Hamilton. Avec le très chouette Why Do You. Vous le savez, hein, les artistes belges, on adore les mettre en avant ici sur Typique. Hein, et notamment tous les dimanches, de 15h à 16h, vous retrouvez le top belge Typique, le classement des meilleurs morceaux belges du moment. Un classement qui a pas bougé. 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C'est toujours Teddy Bear qui est premier avec Chaussures Roses. Donc voilà, si vous avez envie d'aller écouter ça, ça se passe évidemment sur Ovio. Sinon, rendez-vous la semaine prochaine entre 15h et 16h pour écouter le top belge typique. Natasha Bedingfield arrive également, Unwritten, ça c'est dans la suite. Et on écoutera aussi un petit peu Anita avec le morceau Envolver. C'est dans la suite, sur Typique, bougez pas.
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Anitta à l'instant, Envolver, l'artiste brésilienne, actuellement en tournée d'ailleurs dans son pays au Brésil, Envolver. Donc la suite en musique, ce sera avec Khalid Better. Ugel, le DJ français, débarque avec le morceau Moving to the Sun. Et puis on a reçu quelques messages sur le WhatsApp de Tipeee, toujours 0 471 200 300. Vous faites plaisir, hein, je vois, côté proposition musicale. Et il y en a beaucoup, hein, il y en a beaucoup. C'est compliqué de choisir, mais pas de souci, continuez à proposer. On est encore là jusqu'à 20h. Il y aura de quoi encore passer quelques morceaux. C'est celui de Florian que j'ai décidé de choisir là maintenant et qui va arriver dans quoi, quelques minutes sur Tipeee. C'est le groupe Cranberry, le morceau Zombie qui va arriver. Merci Florian pour la proposition et vous aussi, j'attends encore les vôtres. Faites-vous plaisir. Allez-y, pas de souci. Il suffit de proposer pour que ça passe. Si vous ne proposez pas, ben, ça passe pas. 0471 200 300.

0: Pitbull à l'instant sur Tipeee, soyez les bienvenus, 18h43. 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Peut-être que vous venez de vous brancher là maintenant sur Tipeee. En tout cas, j'espère que tout se passe bien de votre côté. La musique est de retour dans un instant. 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Allez, la musique de retour dans un instant avec Dr. Dre, Snoop Dogg, Still D.R.A. Ça arrive dans la suite, on aura aussi Soul, le remix de Jim Aves de Dusty Men.
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Soyez les bienvenus sur Typique. On va faire un petit tour du côté des routes. Hein. Bonne nouvelle d'ailleurs sur le ring de Mons, l'accident qui avait lieu tout à l'heure en direction à hauteur d'Aquilly en direction de la France. Eh bien, la chaussée est libre, circulation normalisée. Ça, c'est une bonne nouvelle. Par contre, il y a un accident sur le ring de Bruxelles à hauteur de Diegem en direction de Waterloo. Attention, passage difficile. Et puis sur le ring d'Anvers également à hauteur de Berkem en direction des Pays-Bas, la bande de gauche est obstruée. Rien d'autre à signaler pour l'instant en termes d'accident, mais il y a évidemment quelques ralentissements à d'autres petits endroits. On est en journée de retour de vacances, hein. Donc pas mal de gens sur les routes, mais prenez votre mal en patience. Rien de gros pour l'instant, mais on fera encore un petit point tout à l'heure. Allez, toujours à l'écoute de Typique, il est 19h. Jay-Z, Bebe Rexha, Me, Myself and I arrive avant ça. C'est Ray, Where is my husband? Digital, radio, TV. Merci d'être avec nous, bon dimanche.

0: Dominic Fike, Three Nights à l'instant sur Tipeee.
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0: Tout va bien, merci d'être avec nous. Une belle playlist hein, qui s'annonce pour les prochaines minutes. Shakira Burna Boy, la musique de la Coupe du Monde d'Aïdaï arrive. On aura un duo belgo-belge, Hamza Damso sur Nocif et puis DJ Goja avec Jason Derulo, Melody, My Chico. Voilà ce qui arrive pour les prochaines minutes. Et je vous rappelle toujours hein, votre participation sur le WhatsApp de Tipeee 0471 200 300, parce que, vous aussi, vous pouvez également faire la playlist de Tipeee. J'essaie de caler encore l'une de vos propositions. Allez-y, foncez. Avant 20h, je passe un des morceaux que vous me proposez sur le WhatsApp de Tipeee. C'est gratuit, 0471 200 300, faites-vous plaisir et surtout prouvez-moi que vous avez de bon goût, vous, auditeurs de Tipeee.

0: Le très chouette Die Die de Shakira et Burna Boy à l'instant sur Typique. Robin et Zara Larsson, Talk to Me Zara. Leur collab arrive dans la suite. On écoute aussi Lady Gaga si ça vous va. Je pense que ça vous va. Hein. Une demande musicale aussi qui vient de la part de Bernard. C'est sur notre WhatsApp 0471 200 300. Le message dit: salut, on est en Normandie et on écoute Typique via Radio Player. Ce serait possible d'écouter un petit yeah de Usher. On le mettra à fond sur la plage de Dieppe. À plus, Bernard et Letty. Je suis joueur. J'ai envie que tu puisses faire profiter toute la plage de Dieppe. Donc, on essaye de caler un petit écheur dans la suite, si ça te va.
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Maggie à l'instant sur Typique. On va faire un petit tour du côté des routes avec un accident sur le ring d'Anvers, toujours à hauteur de Berkem en direction des Pays-Bas, la chaussée est libre. Hein, c'était tout à l'heure donc que cet accident avait eu lieu. Par contre, toujours sur le ring de Bruxelles, tout à l'heure, il y a eu un accident à hauteur de Diegem en direction de Waterloo. Mais le passage semble toujours difficile en ce moment. Pas mal de personnes encore sur les routes à 19h. 39, en espérant que ça se rétablisse le plus rapidement possible. Pour le reste, rien à signaler, on espère que ça continue. Bonne route à vous. La musique est de retour avec Avril Lavigne, Girlfriend, Cat Eyes, Gabriella et voici Coldplay, Adventure of a Lifetime.

0: Avril Lavigne à l'instant.
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0: Toujours à l'écoute de Typique, et c'est Caro que vous allez retrouver à partir de 20h hein, pour Typique Party. Caro qui fait de 20h jusqu'à 22h, je pense. Ouais, 22h. Ensuite, ce sera Alex Klimov et ses DJ qui s'occuperont de la fin de votre dimanche à la cool. Profitez à fond de tout ça. Avant de retrouver Caro, encore un petit peu de musique. Très bonne musique d'ailleurs. C'est Young Lean qu'on écoute avec le morceau Storm Part 2. Parcells arrive aussi. Kungs également. Et Orelsan avec Boss. Je vous propose d'écouter ça là maintenant. Moi je vous retrouve tout bientôt sur Typique. D'ici là, que tout aille bien.
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2: Hello, j'espère que vous allez bien. On va clôturer ce week-end ensemble sur Typique. Ça va être très très sympa parce que là, je vous ai prévu le top du top niveau playlist comme d'habitude. On va se régaler, on va papoter, on va rigoler. Tout ça sur le WhatsApp. D'ailleurs, je vous rappelle le numéro, c'est 100% gratuit. 0471 200 300. Côté musique, du coup, jusqu'à 22h, on fait la fête. Parce que franchement, c'est pas parce que c'est dimanche qu'on fait pas la fête. Je sais qu'il y en a parmi vous qui travaillent. On est ensemble, hein, on se soutient. Et on va avoir Afro Medusa avec Pasilda. Et puis avant, c'est Trinix et Marie Froze sur Vaitimbora. Montez le son.

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1: Allez, pour ce soir, on va se jouer un petit jeu là. J'avais envie de vous poser une question. C'est la suivante. Si vous pouviez décrire votre week-end en trois mots. Allez-y, hein, ça peut être, je sais pas, pluie, Netflix, pizza. Ça peut être aussi, je sais pas, barbecue, bonheur, famille, n'importe quoi. Trois mots qui décrivent votre week-end. 0471 200 300. Je vous décris et bien mon week-end aussi juste après. Et en attendant, on écoute Michael Jackson. Et avant, ce sera Bruno Mars avec On My Soul.

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1: On décrit notre week-end en trois mots sur Tipeee ce soir. Vous m'avez régalé sur le WhatsApp. On a Julie qui nous a dit lessive, ménage, courage. Oui, je sais, ce n'est pas très glamour. Eh bien, Julie, on n'a pas le choix. Voilà. C'est chiant, mais c'est pas glamour, c'est clair. Mais on n'a pas le choix, donc courage. On a Quentin qui nous a dit barbecue, moustiques et bonheur. Les moustiques étaient invités sans prévenir. Non, mais les moustiques, cet été, c'est un cauchemar. Je sais qu'il y en a toujours. Mais là, en plus, c'est des moustiques tigres. En fait, on ne les entend pas la nuit. C'est-à-dire que la nuit, on n'entend pas de bzzz horrible qui t'empêche de dormir. Mais par contre, ils t'attaquent la journée. Moi, j'ai des boutons de partout. C'est un cauchemar. En plus, maintenant que j'ai mon chien, eh ben, je vais souvent au parc à chien ou dans la forêt. Et donc, il y a énormément de moustiques. C'est vraiment pas cool. C'était mon petit moment plainte. Et puis, on a Eric qui nous a dit mariage, émotion, danse. J'ai encore mal aux pieds, mais ça valait le coup. Mais Eric, trop bien. J'espère que tu t'es bien amusé ce week-end. En tout cas, moi, de mon côté, si je devais donner trois mots, ce serait déménagement. Déménagement, carton et ben typique hein, parce que je suis toujours avec vous, peu importe le jour, je vous accompagne tous les soirs, donc voilà, ça me va très très bien comme trois mots. Bon, merci pour tous vos messages. Je vous propose de continuer en musique et toujours avec David Guetta, Teddy Swims et Tunzana, et avec Gone Gone Gone. Et avant, ce sera Sienna Spiro, Material Lover.

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1: Allez, on parle de l'ENA situation. Je ne sais pas si vous avez vu passer l'info, c'est une alliance qui risque de faire un petit pincement au cœur à toute une génération de fans de YouTube. Moi, ça a été le cas, perso, quand j'ai vu la bande-annonce. J'étais trop triste, je me suis dit, ça y est, ça fait 10 ans et c'est la fin. Et oui, parce que l'ENA situation a annoncé que la saison 10 de ses célèbres vlogs d'août sera la dernière. Depuis 2017, elle a publié une vidéo chaque jour du mois d'août en partageant son quotidien, ses voyages, ses projets, ses amis. C'était vraiment devenu un rendez-vous incontournable pour des millions d'abonnés, dont moi, peut-être vous aussi. Et pour annoncer cette dernière édition, elle a choisi une vidéo pleine d'humour parce qu'elle s'est imaginée tourner la 62e saison de ses vlogs avec deux de ses amis. Donc c'est vraiment une façon originale de dire que ça y est, étant tourné la page, on va pas rester là 60 ans. Mais en tout cas, il n'y a pas de stress parce qu'elle ne quitte pas YouTube. Elle va continuer de créer du contenu tout en développant bien sûr ses autres projets comme son podcast, sa marque Hôtel Mafouf et toutes ses collaborations à l'international. Mais bon voilà, un dernier mois d'août ensemble, ça va faire bizarre. Mais pas le choix. Qu'est-ce que vous en pensez? Est-ce que vous regardiez les vlogs d'août? Dites-le moi, 0400 71 200 300. Mais je pense qu'on est beaucoup

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1: On parle de Léna qui a, ça y est, décidé d'arrêter les vlogs d'août. Ben oui, ça fait déjà 10 ans, c'est pas mal. Et ce sera la dernière saison pour cette année. Du coup, je vais vous demander un petit peu vos réactions. Et je suis très contente de voir qu'on est beaucoup, hein, beaucoup à avoir regardé ces vlogs pendant des années. On a Emma qui nous a dit non, les vlogs d'août, c'est vraiment mon petit rituel depuis le lycée. J'ai l'impression qu'on m'enlève une tradition de l'été. En fait, c'est carrément ça, ça va faire bizarre. Parce que moi, je sais que tous les mois d'août, ben en fait, voilà, c'était comme ça. C'était le 1er août, ça commençait. Ou des fois, je devais rattraper, j'étais en folie en me disant oh my god, j'ai passé trop de jours là, il faut que je rattrape les vidéos de Léna. Mais c'est vrai que c'est vraiment une tradition, j'ai vu ça à chaque fois, soit avec un ami, avec mon chéri. En fait, chaque année c'était vraiment une personne différente ou toute seule, et c'était trop cool. On a Lucas qui a écrit, franchement je comprends, une vidéo par jour pendant un mois, pendant 10 ans, c'est un boulot de malade. Mais c'est vrai que pendant 10 ans, surtout que, alors j'ai vu ça aussi sur les réseaux, c'est que parfois c'est peut-être un peu trop travaillé. La Léna de l'époque, c'était très brute, très honnête, très elle. Et maintenant, bah, c'est normal, hein, elle a évolué avec le temps. Et donc, parfois, ça peut être un peu trop lisse et ça peut déplaire. Donc, voilà. Donc, c'est un mal pour un bien, moi, je trouve, quand même. Et on clôture avec Sarah, justement, qui rejoint un peu ça, qui dit « Je suis trop triste, mais en même temps, elle a raison de s'arrêter tant que ça reste un beau souvenir. » En fait, c'est un peu comme les joueurs de foot. Vous voyez, quand ils continuent. Je vais pas vous citer des noms parce que j'ai pas envie de me faire insulter. Mais ils continuent. Et au bout d'un moment, on retient que les mauvais moments et pas que les bons. Et donc, je pense que quand c'est le moment d'arrêter, eh ben, faut le faire. C'était sympa, ça, c'était une belle note. Ouais, merci pour vos messages, justement. On va écouter ses amis. Hein, Aléna, c'est Big Flo Oli avec K.

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Et puis nous on continue en musique, ça vous dit, avec Omi. On va se rappeler de souvenirs, c'est Cheerleader. Et puis avant, c'est Pia avec Mieux sans toi.

soirée ensemble avec cette playlist qui nous régale, Asaf, Avidan et The Mojo. On aura également Alex Warren avec Fever Dream. 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Allez, passez une belle soirée sur Tipeee.

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1: Belle soirée, merci de nous avoir choisis sur Typique. C'est dimanche, on continue de profiter ensemble. En tout cas, là, il nous reste un peu moins d'une heure. Donc, on va se régaler, ça c'est sûr, avec notamment Another, avec Talk To You. Il y aura également Shaggy avec It Wasn't Me. Ça aussi, c'est très, très, très sympa pour eh bien, continuer cette émission, pour clôturer ce week-end en beauté. J'espère que vous passez un très, très bon moment. Et puis, je vous le rappelle, hein, si vous voulez papoter avec moi, ce que vous voulez, allez-y. 0471-200-300. J'attends vos messages avec grand plaisir.
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2: Attention, si vous ne connaissez pas encore Mauvais Joe, il y a des fortes chances que ça ne dure pas. On va l'écouter d'ici quelques minutes avec son titre Pilé, qui est devenu un véritable raz-de-marée. Et encore, c'est peu de le dire, avec plus de 90 millions d'écoutes sur les plateformes de streaming, avec encore plus d'un million de streams chaque jour. Et derrière ce succès, eh bien, il y a d'abord un artiste qui fait danser les clubs en tant que DJ, en tant que chauffeur de salle. Franchement, il chauffe tout le monde. Il faisait ça avant de se lancer dans la musique. Et maintenant, bah, il chauffe vraiment les gens, mais avec sa musique. Du coup, c'est vraiment un pari gagnant parce que Mauvais Joe, il cumule désormais plus d'un demi-milliard de streams également. Donc franchement, c'est juste de la folie. Entre afro, il y a aussi de la piano, des mélodies ultra, ultra efficaces. Et bien Pilé, il est carrément l'un des cartons francophones du moment. Et puis surtout, on va continuer à l'écouter pendant tout cet été. Donc vous devez connaître les paroles par cœur. C'est parti, on y va. Et puis avant, il y aura Swedish House Mafia avec Wait So Long.

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2: Allez, passez une belle soirée sur Typique. Je vois encore plein de choix de titres dans la suite de la playlist pour clôturer ce week-end en beauté. On va avoir Delight avec, eh bien, également Haze avec Sorry No More. Donc, montez le son, mettez-vous à l'aise. Si vous êtes en voiture, ouvrez les fenêtres ou pas. Et détendez-vous, c'est trop, trop cool. Si vous travaillez demain, bah, c'est le moment pour se détendre. Si vous ne bossez pas, c'est le moment pour faire la fête.

Allez, belle soirée. On a Henri PFR qui arrive d'ici quelques minutes avec Dr Chai Sola. J'adore ce son. Je trouve que c'est parfait pour l'été. Rush Avenue également avec Feel Good en collab avec Charlotte Cardin. Moi, je vous laisse. Je vous retrouve demain à 20h en forme. 20h, 22h pour passer la soirée ensemble comme tout l'été. Et puis, dès demain matin, 6h, vous allez retrouver le réveil de Typique avec Vanessa et Mario. Passez une belle nuit. Profitez bien. Et à demain matin. Gros bisous. Pas demain matin pour eux, mais nous, on se retrouve demain soir.

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Merci Junior Goodfellas pour ces deux heures de mix Global Groove. Shake your booty booty baby. Le meilleur du R&B, pop rap, funk, soul, dance, afro-latino, brazilian, UK and more. Là, il est temps pour moi de vous saluer, de vous souhaiter une excellente semaine. On se retrouve le week-end prochain, vendredi, samedi, 22h, 2h et le dimanche, 22h, minuit. D'ici là, excellente soirée, excellente nuit. Whatever you do. Ciao, ciao.

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